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D'accord. Il est temps à mon invitation d'hier. On va faire le parti politique. Ça s'appelait le parti Romain des Bois. On va regarder. On aurait besoin de... On aurait besoin d'informaticiens. On aurait besoin de... C'est un peu comme dans Mission Impossible. C'est toutes les cas...

déjà dit que je vais offrir toute ma vie, madame. Toute mon âme. Tout mon cœur. Pour sauver le monde, bordel!

est en crise. Non, mais... 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
1: 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En ces temps de folie, où l'on voit tant de gens indifférents et irrespectueux envers les autres, c'est vraiment génial de voir les communautés de les vallées se mobiliser pour s'entraider. Encore un grand merci à tous.